0: Galata, qui s'y a sonné,
1: qui s'y a sonné,
0: qui s'y a sonné,
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0: et celui qui s'y a sonné,
1: et ah oui, pour
0: moi, Raphaël,